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0: Bénissons nous pour l'abondance, soyons à toi. 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Nous sommes 17.
1: Qu'est-ce donc? Eh bien,
0: ce n'est rien.